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Enfin, vendredi, on est le 26 juin, Danaë Thériault qui vous accompagne pour célébrer le début de la fin de semaine, parce que pour moi, oui, ça débute là, présentement, en ce vendredi soir. Il y en a sûrement qui sont présentement en vacances officiellement depuis aujourd'hui. Ben, je vous salue. Ceux que les vacances s'en viennent aussi, ben, je vous salue aussi. 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

0: 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À tête forte, c'est un plaisir de vous accompagner en ce vendredi soir.
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Je prends le temps de saluer toute la gang du Canadian Tire de Thetford en ce vendredi soir. On est le 26 juin. Merci d'être à l'écoute. Toujours un plaisir de vous accompagner. Mon nom est Danaë Thériault. On est ensemble

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Un bon vendredi 26 juin. Toujours un plaisir de vous accompagner.

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C'est enfin vendredi, on est le 26 juin. Danaë Thériault qui vous accompagne pour célébrer le début de la fin de semaine. Parce que pour moi, oui, ça débute là, présentement, en ce vendredi soir. Il y en a sûrement qui sont présentement en vacances officiellement depuis aujourd'hui. Ben, je vous salue. C'est sûr que les vacances s'en viennent aussi. Ben, je vous salue aussi. 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

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À tête forte, c'est un plaisir.

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Ben, Danaï Thériault qui vous accompagne au Viva 105.5 et tout le au long de l'été. Ben, on est maintenant en mode estival, ce qui veut dire des bons hits estivaux pour vous accompagner tout au long de la journée. Et justement, si vous voulez être certain de ne rien manquer, ben, vous pouvez nous écouter en direct sur le viva105.5.com tout au long de la journée, tout au long de la fin de semaine. Ben, on est là pour vous accompagner avec ces bons hits-là. Et on commence justement la journée avec de très bons hits. Merci d'être à l'écoute.

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Ben, si vous voulez découvrir le tout, ça parle de culture, de rencontres, de réflexion et encore plus. Et vous pouvez le découvrir dès maintenant sur le site cultureart.ca. Toujours un plaisir de vous accompagner. Merci d'être à l'écoute à Tête Forte.

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En direct du studio d'Éco-Surface Ameublement Sévigny, un bon samedi matin.

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En ce samedi matin, Danaë Thériault qui vous accompagne au Viva 105.5 et tout le au long de l'été. Ben on est maintenant en mode estival, ce qui veut dire des bons hits estivaux pour vous accompagner tout au long de la journée. Et justement, si vous voulez être certain de ne rien manquer, ben vous pouvez nous écouter en direct.

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Avec vous ici à Viva, on est ensemble jusqu'à 11h en ce 27 juin. J'ai mon café avec moi, je suis remplie d'énergie et je suis prête à vous accompagner. Je vous parle justement un peu plus tard à l'émission d'un coup de cœur que j'ai eu niveau film. Pour vrai, j'ai tellement pleuré, mais j'ai tellement apprécié. Je vais vous en parler et j'espère que vous aussi, vous allez l'apprécier une fois que vous allez avoir ma recommandation. Mais ça, c'est un peu plus tard à l'émission. Madonna s'en vient avec un de ses classiques de 1984. On a Ed Sheeran aussi dans quelques instants. Mais on débute ça ce matin avec Sixpence None the Richer et ce souvenir de 1984.

Vous êtes à l'écoute de Viva le week-end avec moi-même, Danaï Thériault. Merci de nous avoir choisi pour débuter votre samedi matin. Et dans les prochaines minutes, grosse nouvelle qu'on attendait avec impatience. Le Canada va pouvoir participer à ce grand concours. Qu'est-ce que ça veut dire pour nous? Je vous dévoile le tout un peu plus tard. Mais juste avant, on se donne un peu d'énergie en ce samedi matin avec Pet Shop Boys. Voici Dominique.

0: Grosse nouvelle qu'on a appris cette semaine et c'est que le Canada peut maintenant participer au concours Eurovision de la chanson. Si vous connaissez pas l'Eurovision, ça existe depuis des décennies et c'est un concours de musique dans lequel un pays doit remporter et le Canada a même représenté plusieurs pays au courant des dernières années. Céline Dion avait participé pour la Suisse, par exemple, et avait même remporté le tout. Mais là, maintenant, le Canada va pouvoir lui-même participer parce que CBC Radio-Canada est devenu membre à part entière de l'Union européenne de la radio-télévision. Ça veut dire, premièrement, que le Canada peut participer, mais aussi que le Canada a accès au réseau de journalisme, d'enquête, de vérification de données et de nouvelles numériques de l'Union. Donc, c'est une bonne nouvelle. Est-ce qu'on va participer à la prochaine édition qui se déroule en Bulgarie en 2027? Rien n'est confirmé pour le moment, mais techniquement, on aurait le droit avec des artistes de chez nous. Donc, c'est quand même une très, très bonne nouvelle. Ça va vraiment mettre le party en Europe parce qu'on va être là. Et parlant de party, ben Miley Cyrus, elle met le party in the USA. Elle s'en vient dans les prochaines minutes à Viva. Vous écoutez Viva le week-end avec Danaï Thériault.
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0: Oui.
1: Non, mais on a-tu pas de la bonne musique ce matin? En tout cas, moi, je suis de bonne humeur en studio. Je chante à tue-tête depuis tantôt. Et j'ai eu un coup de cœur cette semaine. J'ai écouté un nouveau film sur Netflix. Et pour vrai, ça m'a autant brisé le cœur que fait tomber en amour. Faut que je vous en parle dans les prochaines minutes. Mais juste avant de vous parler de ce coup de cœur, voici un classique de 1986. De nul autre que Prince, ici à Viva. Voici Kiss pour vous accompagner dans votre début de journée.

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Dans la vie, je suis pas tant film, mais quand je tombe en amour avec un film, je tombe sérieusement en amour avec. Et là, il y a un nouveau film sur Netflix qui s'appelle « Si tu m'écoutes ». Incroyable, OK? Ça raconte l'histoire de Jill qui perd sa sœur, qui décède, et elle continue de lui laisser des messages vocaux là, pour y raconter sa vie. Mais finalement, le numéro a été réattribué à un jeune homme qui travaille dans l'immobilier, et il écoute les messages et il commence à apprécier un petit peu beaucoup Jill. Donc, il essaye de la retrouver, mais pour vrai, c'est tellement beau. C'est un coup de cœur, mais je dois avouer que j'ai pleuré à partir de la 17e minute jusqu'à la fin, mais pleuré parce que c'est beau. Donc, si jamais vous cherchez un film à écouter, vous allez rire, vous allez pleurer, vous allez avoir toutes les émotions possibles. Ça s'appelle « Si tu m'écoutes » sur Netflix. Et si jamais vous l'avez déjà écouté,

0: peine, je vous le dis. Écoutez-le, si tu m'écoutes, sur Netflix. En musique, dans les prochaines minutes ici à Viva, on s'offre un hit d'un groupe qui était tellement populaire au début des années 2000. C'est les Backstreet Boys qui s'en viennent dans un instant à Viva et ça va être le party. Merci d'être à l'écoute de Viva le week-end avec moi-même, Danaï Thériault.
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0: Je viens peut-être de découvrir le pourquoi je suis encore célibataire et ça serait à cause du ménage dans ma voiture. Selon un récent sondage de Talker Research, 73% des personnes pensent que la façon dont quelqu'un entretient sa voiture, ça reflète aussi la façon dont il prend soin de lui-même. Donc, si vous avez une voiture en désordre, peut-être que c'est la raison pourquoi votre dernier rendez-vous romantique s'est terminé plus tôt. Parce que oui, il y a une personne sur quatre qui a déjà écourté leur rendez-vous pour cette raison-là. Et les pires éclats automobiles, ça serait les déchets au sol avec 41%, sinon les mauvaises odeurs et le reste de nourriture ou de boissons. Donc voilà, peut-être que c'est la solution pour une vie amoureuse. Si c'est juste le ménage de mon auto qu'il faut que je fasse, je cours le faire à l'instant. À Viva, merci d'être à l'écoute de Viva le week-end en ce samedi matin. Dans les prochaines minutes, un hit parfait pour chanter à tue-tête. En tout cas, moi, je l'ai chanté très, très, très, très souvent à tue-tête, cette chanson de Kelly Clarkson qui s'en vient dans quelques instants. À Viva!
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Déjà le moment de se quitter. On a eu du fun ce matin et ça va se reproduire demain dès 9h dans Viva le week-end avec Danaë Thériault. Donc, on se retrouve demain. Valérie Cormier s'en vient pour vous accompagner et elle a de la bonne musique. Si vous êtes fan de country, vous allez être gâté. Si vous êtes une Swifties, un ou une Swifties en fait, aussi vous allez être gâté dans les prochaines minutes. Et pour être certain de ne rien manquer, ben écoutez-nous en direct sur le vivaradio.ca. Je dois avouer que même si cette chanson-là est souvent utilisée comme blague, ben moi, c'est mon péché mignon qui a me mettre de bonne humeur. Donc, je suis bien contente de l'entendre ce matin. Voici Rick Astley. 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

J'espère que vous allez bien. Bon samedi, c'est le 27 juin aujourd'hui. Je m'appelle Valérie Cormier et c'est toujours un plaisir de vous accompagner pendant vos activités du week-end. Est-ce que vous êtes sur le bord de la piscine en fin de semaine? Est-ce que vous vous déplacez peut-être pour aller voir de la famille? Est-ce que vos vacances sont commencées? Peu importe ce que vous faites, ça nous fait plaisir de savoir que vous le faites au son de Viva. Voici Mike Smith.

Les matchs de soccer, j'avoue que moi, je n'y connais pas grand-chose. Alors, j'essaie de m'y intéresser. Disons que je trouvais ça plus facile de suivre les séries quand même du hockey de la Coupe Stanley. Mais c'est quand même intéressant, l'effervescence. Je vois plein

0: sur les ondes de Viva. Le week-end, Ed Sheeran s'amène dans un instant. Restez là.
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0: Aujourd'hui, 16h.
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Parce que des chansons qu'on adore même après toutes ces années, et c'est le cas pour celle qui s'en vient de 1992 avec Snap, on aura Rhythm is a Dancer. D'abord, c'est Noah Kahan dans Viva le Weekend.

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C'est dans quelques jours à peine qu'on pourra entendre la nouvelle chanson de Céline qui va s'appeler Bonjour, pardon, merci. Ça va sortir sur les plateformes le 3 juillet prochain. Elle l'a annoncé un petit peu sous forme de devinette là, au cours des derniers jours. Et évidemment, les fans sont très, très contents. Je sais qu'il y a beaucoup de fans qui étaient un peu déçus de sa nouvelle chanson Dansons. Donc, il y en a certains qui disaient que c'était pas à la hauteur de nos attentes. Alors, j'ai hâte de voir si

0: semaine avec le classique Voyage, Voyage. On aura également du Miami Sound Machine. Restez là.
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Avec le congé de la Saint-Jean, celui de la fête du Canada qui s'en vient, la fin des classes, est-ce que, comme moi, vous savez plus trop quel jour on est? J'ai comme eu besoin de vérifier cette semaine parce que là, on est complètement

0: j'espère que ça va ralentir pour vous un peu au cours des prochaines semaines. Je m'appelle Valérie Cormier, je vous souhaite un beau samedi parce que oui, on est samedi le 27 juin. Merci d'être là, Lynn Rimes, ça mène dans un instant. D'abord, c'est Telly Swims.
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0: pour moi, celui qui s'en vient, il est l'incarnation même de la zénitude. On dirait que si on est stressé, on se met un petit peu de Bob Marley. Et là, oh, tout va un petit peu mieux. Alors, c'est l'effet que j'espère que ça va vous faire dans un instant quand on va retourner en 1978 avec Is This Love et le seul et unique Bob Marley qui s'en vient. Il y a The Weeknd également qui sera, vous voulez pas manquer ça.
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0: On ne sait jamais quand le succès va frapper. Parlez-en à Angine de poitrine qui continue de faire jaser. C'est fou. Et je lisais un article, en fait, qui nous parlait d'Hugo, qui est un grand fan d'Angine de poitrine et qui collectionne depuis 2 ans plein d'objets en édition limitée par rapport au groupe. Il dit, quand j'ai découvert le groupe, on était comme 112 écouteurs mensuels sur Spotify. Et maintenant, c'est plus d'un million mensuellement. Et il dit que s'il vendait tous les objets qu'il possède, articles promo d'Angine de poitrine, ben il aurait une mise de fonds sur une maison tellement les objets pour ce groupe-là ont pris de la valeur. Alors, on est passé de 112 écouteurs par mois à 1 million. On ne sait jamais quand le vent peut tourner de bord. Bien contente pour ce groupe de chez nous. Tant mieux qu'on aime ou qu'on n'aime pas. On peut quand même saluer le succès qui est indéniable. Dean Lewis s'amène dans un instant et Duran Duran également.
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0: célibat de Miley Cyrus. Voici Flowers.
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0: Au son, je vous le dis, de la meilleure liste musicale pour vous accompagner dans tout ce que vous aurez à faire ou à ne pas faire aujourd'hui, hein, parce que c'est permis de relaxer aussi parfois la fin de semaine. Je salue ceux qui tiennent fort au travail, même le week-end. Il y a les Black Eyed Peas qui s'amènent dans un instant. Vous restez là.
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1: Aujourd'hui, 16h.
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J'espère que vous allez à merveille sur les ondes de Viva. On a la meilleure musique pour vous accompagner dans votre samedi. On va faire grimper la température avec Enrique qui s'amène.

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0: c'est un véritable chef-d'œuvre musical qui s'en vient dans un instant. Retour en 1976 avec Queen et la fameuse chanson Bohemian Rhapsody qu'on connaît tous par cœur et pourtant c'est musicalement très compliqué. On change de mélodie souvent dans la chanson et c'est rare qu'une telle composition musicale est aussi connue et pourtant celle-là l'est définitivement. On aura aussi du Taylor Swift avec Opalite qui s'amène après ceci.
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0: Ils réussissent toujours à nous accrocher un sourire aux lèvres. Blue Jeans Bleu qui s'amène avec scotch et poche dans votre samedi dans Viva le week-end. À l'instant, une autre voix qu'on adore, celle de Miles Smith.
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0: dans un instant. J'espère que vous êtes prêts parce qu'il y a une très grande question qu'on va se poser ensemble avec Hadaway et c'est « What is love? » C'est quoi l'amour? Aïe, aïe, aïe, pas facile comme question ce samedi après-midi. J'aurais aussi dit Ed Sheeran pour vous. Merci d'être branchés dans Viva le week-end.
1: OK, il est temps.

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c'est là-dessus que je vous souhaite un bon samedi après-midi, bon barbecue ce soir si vous avez ça au programme. Je m'appelle Valérie Cormier et je serai de retour demain dès 11h. D'ici là, vous n'êtes vraiment pas en reste avec notamment Sabrina Carpenter qui s'amène et Calvin Harris. Salut!

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1: Pam, pam, je vous l'avais dit hier soir que je reviendrais. Eh bien, nous revoilà pour l'édition numéro 2 de La Fiesta.

vous promets que la prochaine fois que je vais remplacer Jerry Castonguay, je vais l'avoir, le fameux whoop, whoop, il va être à la bonne place. Salut mes amis, c'est Ghislain Demers, content de vous resservir à nouveau la bonne musique pour votre milieu de fin de semaine. J'utiliserai pas l'expression nombril de fin de semaine, là. Non, c'est pas mon genre. Mais quand même, je peux prendre le temps de saluer les gens qui portent des lunettes fumées en ce moment même parce que c'est la Journée nationale des lunettes fumées, célébrée chaque année. Ça a été créé par une organisation de l'industrie de l'optique pour promouvoir la protection des yeux contre les UV. Et aussi, c'est la Journée internationale de l'ananas. Bon, on en apprend des choses. On prend tes présences, j'aime ça faire ça. Ted Ferd sont là. Les gens de Victo, hello! On est aussi à Drummondville. Du côté de Rimouski, on joue fort à Amqui, on célèbre à cette île et la gang de l'Abitibi toujours au rendez-vous, bien évidemment. On s'installe pour un premier montage avec du Ed Sheeran, Pitbull, Jennifer Lopez, Lucala et Maximilian. Voici Fat Boy

Ed Sheeran ferme la marche avec Shivers, ou si vous préférez, frissons. Mais justement, on va en parler de frissons dans les prochaines minutes avec l'été, la climatisation. Est-ce que c'est toujours bon de climatiser comme on peut? Ouais, ça c'est certain, mais il y a des choses à proscrire ou à faire attention du moins. Hey, vous avez choisi la bonne fréquence cet après-midi. Un gros merci, un excellent samedi soir.

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Hey, je parlais tout à l'heure de barbecue et de plancha. Je disais que la plancha était très, très, très en vogue. Je salue Caroline qui m'a écrit pour me dire oui, très en vogue. J'ai réussi à convaincre mon chum. On s'en va s'en chercher un la fin de semaine prochaine. Vous ne le regretterez pas, ça, c'est certain. Un montage tout de suite avec les Black Eyed Peas, No Mercy, Sean Paul, Outkast, mais pour l'instant, Rosé avec Bruno Mars. On commence avec Appetit dans la fiesta de ce samedi soir.

Wouhou! Hey, les tripeux de disco, celle-là, c'est pour vous autres. Puis la fin de semaine prochaine, je vous invite à ne pas manquer. La fiesta, ce sera 100% disco pour célébrer 50 ans de disco. Ça a vu le jour. Explosion populaire en 1976. Voici les Bee Gees.

0: En période estivale, vous le savez peut-être pas, mais votre ventilateur est peut-être en train de vous réchauffer. Hein? Ça semble complètement fou, mais quand il fait très chaud, il faut peut-être parfois l'éteindre. Avec la canicule, c'est notre meilleur ami. Attention, selon un physicien, quand l'air est plus chaud que notre température corporelle, donc au-delà de 36 degrés, le ventilateur peut faire l'effet inverse. Donc, au lieu de vous rafraîchir, il souffle de l'air plus chaud que notre corps. Puis en plus, son moteur dégage lui aussi un peu de chaleur. Conseil, si la température grimpe vraiment très haut, ce qu'ils disent les experts, c'est mieux vaut éteindre ce fameux ventilateur. Puis contrairement à ce qu'on pourrait croire, être en maillot ou torse nu, c'est pas toujours la meilleure idée. On est bien, par exemple. Le physicien recommande plutôt de porter des vêtements amples et même plusieurs couches légères. Ça crée un effet de circulation de l'air, un peu comme une cheminée qui aide le corps à mieux se refroidir. Mon père me disait ça, puis je le croyais pas. Ben, tabarouette, il avait raison. Morale de l'histoire, parfois, pour avoir moins chaud, faut arrêter de souffler. OK. On l'aura appris ici. Je sais que les gens qui disent « Ah, moi, je ne dors pas sans mon ventilateur l'été », ça se peut fort bien aussi. On a de l'excellente musique. Ça s'en vient dans les prochaines. J'aurai du Hathaway, du Rihanna, Justin Timberlake, Michael Jackson. Et on commencera avec D-Light dans les prochaines.
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la fiesta, tout ce qui nous tombe sur les nerfs, il y a une hymne pour ça. Je vous présenterai ça aussi dans les prochaines. Et question comme ça, qu'est-ce qui arrive quand on mélange un vieux classique italien avec des rythmes électro-modernes? Ben ça donne

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2: On est rendu à la deuxième heure, ça a même pas fait mal. J'ai pas vu ça passer, ça a passé ben trop vite.

Joanie à l'écoute. Salutations. Vous êtes du côté de Sept-Îles en Abitibi. Une gang qui nous écoute également en party de vacances en ce moment. C'est la gang de chez Tilou. Salutations à vous tous. Merci pour votre beau message. Hey, je ne sais pas s'il y a quelque chose que vous avez déjà perdu et que vous teniez vraiment beaucoup. Vous savez jusqu'où, vous, là, vous iriez jusque où pour sauver une paire de lunettes de soleil? L'histoire que je vous racontais, c'est un campeur en Californie qui a décidé que les siennes valaient vraiment le coup. Il les a échappées dans une toilette sèche puis a essayé de les récupérer lui-même. Le problème, c'est qu'il s'est penché un peu trop. Il est resté coincé la tête en bas. Les pompiers ont dû venir le sortir de là. Heureusement, il va bien. Morale de l'histoire, parfois, une paire de lunettes à 40$ coûte finalement beaucoup plus cher en dignité. On va dire ça comme ça. Montage de Weekend, dans lequel il y aura du Right Said Fred, I'm Too Sexy For My Love, Maximilian, Dua Lipa et Cyril. Voici Stumbling dans la fiesta de

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Un gros merci de nous choisir pour votre samedi soir, peut-être en activité, en gang, en activité, c'est pas beau, hein? En party, peut-être. Ouais, ça c'est correct, Hey, dans les prochaines minutes, je vais vous parler d'arnaques, les arnaques en ligne. Qui est-ce qui est le plus susceptible de se faire prendre en 2026? Ouais. Et mon prochain, c'est la fortune de Michael Jackson qui s'est pas arrêté avec sa mort. Aujourd'hui, son héritage est estimé en 3 et 5 milliards de dollars. C'est un des patrimoines les plus payants de l'histoire de la musique. Il continue de rapporter chaque année grâce à ses chansons, ses droits et les nombreux projets autour de son nom. Le voici, un petit retour dans le temps avec Blanc ou Noir, Black or White, la pièce

Pas la meilleure des idées d'essayer de faire le moonwalk dans un studio où il y a du tapis. J'ai pris des chocs électriques, ça n'a pas de bon sens, de statique. Pussycat Dolls, on a ça avec Doncha. On aura du Majestic avec The Jammin' Kid et Céline Dion, entre autres. Du Cash Cash avec Taylor Dane, c'est dans la réserve. Robin Hiss et KWS avec Please Don't Go, que voici tout de suite dans la fiesta de ce samedi. 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

Et si je vous disais que ce ne sont pas les grands-parents les plus faciles à arnaquer en ligne, mais les ados, oui, oui, ceux qui ont grandi avec un téléphone dans les mains, imaginez-vous donc. Katy Perry tout de suite avec Teenage Dream dans la fiesta de ce samedi.

0: que les victimes d'arnaques en ligne sont surtout les personnes âgées, mais une nouvelle étude de BanContact qui montre tout l'inverse. Savez-vous quoi? Ce sont en réalité les adolescents qui se font le plus facilement piéger. Pourquoi? Parce qu'ils sont ultra connectés et surtout, ils sont confiants. Beaucoup pensent savoir connaître les arnaques, mais plus de la moitié disent avoir déjà cliqué sur un lien douteux en se disant, après coup, oups, c'était pas une bonne idée. Et les faux concours, les liens envoyés par un ami ou encore les messages qui semblent venir de la banque fonctionnent encore très bien sur eux. Et dans certains cas, à peine 1 sur 3 des jeunes réagit correctement face à une tentative de fraude contre la grande majorité des adultes plus âgés. Puis un autre problème là-dedans aussi, c'est qu'il y a une partie des ados qui pensent que la banque va bloquer toute seule les arnaques, donc ils baissent la garde. Et pire encore, plusieurs n'osent même pas en parler à leurs parents s'ils se font avoir. Bref, être né avec un téléphone dans les mains, ça fait pas vous un expert. Puis parfois, là, le clic le plus rapide, c'est aussi le plus coûteux. Qu'on se le dise, ça, hein? Évidemment. Je fais entrer un prochain montage dans lequel il y aura du Real McCoy, Imani, Shania Twain, Kenny Loggins et Run Republic. Ça s'en vient. 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

Alors, vous allez dire que je suis pas normal, mais je me pose la question de quel pied vous tapez le plus, vous autres, quand il y a une bonne tonne comme celle-là? Le pied droit ou le pied gauche? Moi, j'ai l'impression que c'est le talon droit. Moi, c'est celui-là que je tape le plus. Ma prochaine invitée, elle revient en musique et j'ai été le premier surpris quand j'ai vu passer ça. Étant directeur musical de la Viva, je me suis dit, OK, on va l'essayer. Alors, ouais, c'est Mitsou avec Yacetidon. Ça s'appelle C'est chaud. Une

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1: Je cherchais une façon d'introduire cette troisième et dernière heure-là. Je vous explique ça.

0: votre attention. C'est ça, je cherchais une façon originale d'ouvrir l'heure, tu sais, puis dire, hey, bienvenue, troisième heure de l'émission La Fiesta. Ghislain en remplacement de Jerry, qui sera de retour la fin de semaine prochaine pour un spécial disco, mur à mur, en vendredi et samedi. Ceci étant dit, ce que j'ai trouvé pour ouvrir l'heure, je me suis dit, tu sais, les salles de bingo, là, dans le temps, là, plus à cette heure, mais dans le temps où on mettait des pitounes, là, quand il y avait un bingo, là, quelqu'un qui disait « Ne défaites pas vos cartes, on va vérifier ça, ne défaites pas vos cartes, ne défaites pas votre accoutrement, le party continue. » C'est ça que je vais faire. Le lien, le voyez-vous? Non? OK. Je vais me reprendre une autre fois. On a de la bonne musique qui s'en vient avec le montage, entre autres, qui contient du David Guetta avec Kid Cudi, Amber, This Is Your Night, Avicii, que j'adore. Ah! Oh. Hot Chocolate avec Everybody Salsa. Marshmello aussi sera là tout de suite avec El Merengue. Vous écoutez La Fiesta de ce samedi soir. Tout l'été, viva la musique.
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Est-ce que vous aimez la chanteuse Marie-Mé? Ben, si oui, puis même si vous l'aimez pas, elle est quand même en train de préparer des hits country au lieu de hits pop. Donc, elle va troquer ses hits pop pour les bottes de cowboy. Je vous parle de ça dans les prochaines minutes ici, dans la fiesta. Luis Fonsi, tout de suite, une petite chanson au soleil. Hey, Fonsi.

0: pour des bottes de cowboy. Ben oui, elle change de registre. La chanteuse se lance maintenant dans la musique country. Elle travaille présentement sur un nouvel album, un premier extrait qui devrait sortir cet automne. Et ce virage-là, là, ça sort pas de nulle part. Depuis des années, elle dit avoir un amour pour le country. Elle avait même passé du temps à Nashville il y a une dizaine d'années pour écrire des tunes. Elle explique aussi que les réactions positives à sa chanson Picture, une reprise qui a bien fonctionné à la radio, on la joue d'ailleurs sur nos ondes, ce bon succès-là, ça l'a encouragé à aller encore plus loin dans cette direction. Et avec ce nouvel album, elle se promet un son country moderne mélangé avec du blues, du bluegrass, de la pop, sans suivre simplement la mode actuelle. Elle veut quelque chose de durable qu'on pourrait encore écouter dans 20 ans. J'adore! Autre changement important, elle s'implique beaucoup plus dans la création parce qu'elle autoproduit son projet et veut aussi avoir son mot à dire sur les vidéoclips et l'image. Fait pas juste un petit détour musical, elle prend carrément la route du country à sa façon. Imaginez-vous donc. Bravo! Paula Abdul, on a ça pas très loin. Jennifer Lopez, Jenny from the Block, Ed Sheeran, Montel Jordan et Ini Camus avec Here Comes the Hot Stepper dans les prochaines minutes.
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C'est le fun quand la musique attire d'autres mondes à nous syntoniser. Je veux saluer, c'est Jacinthe Victo qui revient tout juste du dépanneur Beaussoir, le terminus. Je pense que c'est sur, de mémoire, là, c'est sur la rue sur... c'est-tu Jutra? Je pense que c'est ça. Elle me dit, écoute, je sors du dépanneur et il y a une dame qui passe dans sa voiture et il y avait une bonne toune des années 90. Alors, je me suis mis à chercher les postes et je vous ai trouvé. J'aimerais entendre une chanson des années 90. Je me suis dit, OK, pourquoi pas celle-là? Hein? Jacinthe, je pense que ça va te plaire au max. La bouche avec Be My Lover. Vous écoutez La Fiesta jusqu'à 19h. Ghislain qui est là en remplacement de Jerry.

Alors, quand j'entends ça, moi qui est un fanatique des pays chauds, les Caraïbes, tout ça, puis ça me fait peur, ça me fait voyager. Ça me fait voyager. Esta Vida Marshmello avec Farruko dans la fiesta de ce samedi qui tire à sa fin. Ça a été vraiment... Hey, j'ai trippé, j'ai des gros frissons gros de même. C'est pas mal, hein? J'espère que vous avez eu du plaisir. En remplacement, je m'appelle Ghislain Demers. Portez-vous bien. Agréable soirée à vous. Puis on va se souhaiter de se rejaser très, très bientôt. Je le souhaite. Oh, mais qu'entends-je? Un groupe que j'ai adoré dans mon adolescence. Hey, moi et mes frères, on jouait à ce groupe-là, dans le sous-sol chez mes parents. On en a fait du bruit. Les bébés et Loulou. Je m'appelle Ghislain. Salut!

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Un bon samedi soir, vous êtes à l'écoute du Viva 105.5 en ce 27 juin. Danaë Thériault qui est avec vous en direct du studio d'Éco-Surface Ameublement Sivigny. On passe la soirée ensemble et tout au long de la fin de semaine, ben, vous avez une belle programmation estivale qui vous attend parce que l'été est officiellement commencé, donc c'est aussi commencé ici à Viva. Donc si vous voulez nous écouter en direct, c'est sur le viva105.5.com. tout au long de la fin de semaine et demain. Ça commence très tôt, ça commence dès 6h ici à Viva. Toujours un plaisir de vous accompagner dans vos soirées.

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C'est demain que ça se passe ici à Thetford, à 13h au Stade des Jardins de Thetford. L'Unicanva Baseball qui reçoit la visite de Montréal. Donc, c'est à ne pas manquer dès 13h demain. On s'y retrouve. Un gros merci d'être à l'écoute en ce samedi 27 juin. Toujours un plaisir d'être avec vous jusqu'à minuit.

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